0: 我们在北京的生活都是绕着美食，我也是愿意起来给我孩子们一个健康一点的早餐，就给孩子们有这个甜蜜的时刻。C'est fini. On va à l'école.
1: Ouais.
0: L'assiette dans l'évier. Toi aussi, tu descends l'assiette dans l'évier. T'as bien mangé?
2: Je vais leur donner des choses. Il dit, il y a un bon moment.
0: Au revoir. Allez.
1: On y va à l'école.
0: On y va à l'école, j'en suis. Bravo. Ouvre, ouvre. Oh, avec moi. Avec moi.
1: Je vais avec le chapeau.
0: Ah, voilà.
1: Salut. Il y a une énorme goutte de patate.
0: Non, Paul. Citron. Ok, tu me fais bien. Wow. 睡好了吗？
2: 两个小时以后。
1: 辛苦了。
0: 我也是愿意让他多睡觉，因为我可以负责一些东西，我们互相照顾，互相在乎彼此，给彼此力量。哎，起来，我给你吃好吃的。我准备两个煎鸡蛋。

0: 安全的到了，没有迷路了，没有问题，都很顺利。我就很又放松又激动，又有这个终于能实现的这个感觉，特别开心。
1: La cérémonie d'accueil à l'aéroport. Alors ça a été un moment extraordinaire. Donc la banderole avec les cotillons qui explosent avec plein de couleurs, le bouquet, ça a été plein de surprises. Je m'y attendais pas et ça a été une grande joie que de les retrouver.
2: So for next few days, you can use this camera, film as much as you want.
3: Okay.
2: If you want to film, take photos or film when driving, you can. You want to film something for your family, you can.
3: So I film my experience here, what I love, what I see.
1: La Chine, pour moi, c'est un pays impressionnant parce que c'est grand, parce qu'il y a beaucoup de monde.Parce qu'il y a une histoire millénaire et on parle de l'une des premières puissances mondiales. Alors je me sens toute petite.
4: On est les bandits de Pékin. On a attrapé votre mère. On a attrapé votre mère.
5: Au secours, au secours.
4: On a mis 40 000 kilos de fromage de saucisse pour sauver votre maman.
5: Au secours, au secours.
6: T'as une obligation tout ça. Tu n'auras rien, Jehan. T'as qu'à garder ta tante. Nous, on va se débrouiller.
5: Alors, on va garder. Mais vous me manquez.
7: 我真的从他们三个的眼神中感受到了深深的羡慕和嫉妒。
8: 他们都想过来，
7: 是吧？
9: Moi aussi j'ai des petits cadeaux, mais je pense que ça serait trop facile de vous les donner comme ça. Ce que je te propose, c'est faire un petit jeu.
7: Ah, oui.
9: Si tu gagnes, t'as un cadeau. Est-ce que tu joues ?
6: Allez.
9: Oui, t'es prêt ? Toi aussi, t'es prêt ? Alors, vous allez poser votre doigt et je vais compter jusqu'à 3, d'accord ? Si à 3, je vous attrape le doigt, toi tu as gagné et toi, rien du tout, d'accord ?
7: Oui, oui.
9: Donc bonjour, bon débrouille. Et celui qui est ?
7: 他们家的家庭氛围好好，我好喜欢。
9: 哎，这边你快啊！啊！Il faut poser le doigt, il faut poser le doigt. Vous avez tous les deux gagné.
10: Arrivo, arrivo, arrivo！
11: 我们得到了全世界，
12: 幸福感爆棚。
7: 我奶奶亲自做的黑莓果酱，哇，那就是一个绝！哎呦，反正一大堆好吃的，就是特别的开心，特别的惊喜。
2: 哎 ，Claire, on fait un petit bouclier,
5: bouclier
2: pour toi.
5: Trop bien.
2: Chinoise et
5: cinéma.
2: Cinéma.
5: Cinéma.
2: 对。Tu as mangé?
5: Cinéma.
2: Oui.
5: Bonjour, ça va?
2: Oui.
5: 香
2: 好吃，
5: 好吃，
2: 地的。
13: Tu vas maintenant, tu vas l'écrire.
2: Eh oui, si tu demandes, on écrit beaucoup de choses.
5: Ah oui, tous les mots.
2: Tu peux faire le
5: petit. Oh, trop bien.
14: Le carnet avec des expressions chinoises est une très bonne idée. Pouvoir revenir en France et partager ce que j'aurais appris, y compris avec mes enfants, et l'utiliser quand je reviendrai pour un prochain voyage.
0: 发挥一些搞笑的、有趣的、笨笨的都可以，就是我们喜欢这样的热闹。
2: 哒啦 ！Chinese artisan, it's a limited version. It's an earring, but it's totally handmade. Each one costs 1 month to make.
14: 我是特别的，有这些礼物。Qui sont fabriqués par des artisans de grande valeur et que j'aurai plaisir à sortir avec des tenues. Ça m'a fait très plaisir.
7: Ah, wow. 可爱，欢迎妹妹。

0: 家宴一定是招待一个人的最高的规格。当你把一个人请到家里，你愿意全心全意不怕麻烦给他做一顿饭，甚至做完了以后你们还要一起收拾厨房，一定是你非常非常的爱和信任这个人。
1: 爱得很浓烈。好爽。
2: Ça c'est le灵魂。C'est un peu comme la houhou.
3: 每天做饭，弟弟他们都会帮忙吗？
1: 会。
3: 你看哥哥已经做得很
1: 熟了。
3: 成熟了。
2: 我们绝对是一家人一起做饭，我们很享受这个一起做饭的过程。Et tu le mets dessus. Non. Tu vas le faire comme il faut.Et tu vas faire attention à tes doigts. Là, son lien soit caché au monde dedans. Je t'ai donné mon meilleur couteau, hein. Alors attention à tes doigts. Voilà. Ta grande taille de chez haut, hui zhao gu hao zi ji, hui zhao gu rao ta de dui fang, ye hui guo de geng kuai la, yin wei dong mei shi neng dong shou, shi geng rongyi kuai la yi dian. OK. 弄个好了。
0: 可以帮妈妈包一点花生吗？不能拿牙，不能拿牙，我要包出来它还是完整的。我会先炸花生，然后我做这个，做完这个我做那个。
2: 啊，我先给你切鸡肉。
0: 对，帮我切吧。
2: 说大笑。

0: 大概这样大。
1: 嗯，是的。我搁这儿了啊。好了吗，花生 ？OK， 谢谢宝宝。哎，俊哥，你能帮妈把这个脏脏的都收拾了吗？谢谢你，宝宝。
2: 我是他的清洁工。
3: 找个好角度，就是露出品牌方。你们拍这个哈。
4: Hell no！
3: 快快快快抢救我！等我一下，我这个淋上了。
2: 我闻见那个好香啊！
0: 哇，你今天就发挥的太好了。
5: 其实是的，做饭这个同一个人做同一件食材，心情不同，味道都会不一样。哇！
1: 合作愉快。
0: 怎么样？好了。
1: 哒哒。
0: 来，阿丽上菜。
1: 来吃。
0: 来啊！
1: 这个要，你别催他。别催他了，女生是这样的。
0: 哒哒哒哒
6: 哒哒哒哒哒哒
0: 哒哒哒哒哒哒哒哒哒哒哒哒哒哒哒哒来来来来！
1: 一、二、解放！
3: 喂喂喂！耶！
1: 阿丽，三折分，三折分。
0: 老婆，我觉得我们要叫 Claire 第一句中文。
1: 我饿。
0: 我饿。对。第三。
1: 我饿。
0: 哎，吃饭。
3: Alors, c'est ici.
0: Voilà.
1: Hey, on a préparé
3: des baguettes pour moi.
0: Allez.
3: Alors, où ça?
0: Ah oui.
3: Attends, tiens pour moi.
4: 就是大家都很开心，然后呢，气氛也很欢快，吃的也都很好吃。
3: 抓拍抓拍，阿修阿修，
1: 干杯！
0: 干杯！干杯 ！Cheers！
2: 哥哥。
3: Ah oui, c'est des.
1: C'est pour les enfants.
3: Mais il faisait pour mamie Jojo.
1: Eh oui, c'est pour les enfants.
3: Eh oui, d'accord.
5: 叫他用筷子，儿童筷。
3: Comme ça, est-ce que.
2: Tu dis le truc rouge.
0: Ah, les baguettes.
3: Non, mais comme ça, regarde.
1: Oui.
0: Allez, allez.
1: Oh, bravo. Oh, bravo.
7: Après, je me suis réentraînée avec les baguettes parce que je savais qu'on allait aller au restaurant et je voulais pas être ridicule et savoir bien les tenir, c'est important.
0: Il y a une salade française faite par Arthur.
3: C'est vrai ?
0: Merci Arthur.
3: Merci Arthur.
1: Merci Jiangjiang.
0: Il y a le Gongbao Jiding qui est un plat traditionnel chinois à base de poulet, de petites cacahuètes, délicieux fait par Chongchong.
3: Et avec, c'est du poireau ?
0: Oui.Patate avec saucisse piquante chinoise qui s'appelle Laro, qui est délicieux. C'est par Jian.
3: Merci Jian, j'ai déjà goûté.
0: Champignons et légumes, voilà. Ça, c'est du tofu croustillant fait par moi. J'adore faire le tofu croustillant.
3: Moi, je vais reprendre des patates de Jian. Mais tu sais, ta salade était très bonne, hein?
0: Oui. C'est vrai que la salade d'Arthur.
1: We don't repeat every day.10 days, you will not eat a single dish repeat themselves.
3: Wow, ça vous demande du boulot, hein?
0: En 12 ans en Chine, mais je découvre des nouveaux plats constamment.
3: Oui, c'est.
2: 我们中国八大菜系那么丰富，吃不过来啊！他就算在中国吃，我老公经常说他在中国吃了12年，他还没有吃完整。
1: 哇！They also put the dish to Beijing or Mongol, Shaanxi, because they put the chives in between the lamb. 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